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1: Bonjour, vous êtes sur Radio Noirmout. Les écoliers de l'école communale de Lépine sur l'île de Noirmoutier bénéficieront de la gratuité de la cantine et de l'accueil périscolaire dès le 1er septembre 2026. Cette décision vise à maintenir les effectifs de l'établissement face à une baisse inquiétante des inscriptions. À Châlons, une grande fête de l'athlétisme a eu lieu dimanche dernier au stade Jean Léveillé. L'événement a rassemblé de nombreux bénévoles pour organiser la finale nationale des interclubs. L'Ouest Vendée Athlétisme a assuré son maintien en National 1B, une belle performance pour le club local. Concernant les catastrophes naturelles, Châlons a été reconnu en état de catastrophe naturelle suite à la sécheresse de 2025. Les habitants touchés par des fissures dans leurs murs peuvent désormais faire appel à leur assurance grâce à un arrêté préfectoral publié récemment. Une conférence sur le martre Roger est prévue à Noirmoutier en Lille le 25 mai. Jean-Luc Berthaud, auteur et éducateur en milieu marin, présentera son ouvrage sur ce fleuron du patrimoine maritime. Une belle occasion de découvrir l'histoire de ce baliseur. En parlant d'événements, le spectacle Légende, autrement dit Johnny, revient à Saint-Jean-de-Monts le 24 mai. Ce concert hommage à Johnny Hallyday a déjà conquis le public. Une représentation à ne pas manquer pour les fans et les curieux. Pour les amateurs de théâtre, l'association Ariel et Caliban présentera son nouveau spectacle au théâtre Le Marais à Châlons les 12, 13 et 14 juin. 6 scénettes touchantes seront à l'affiche, promettant une belle soirée de découverte. Stéphanie Hamel, coach en développement personnel, présentera son nouveau spectacle Emoti Club, l'envers du décor, le mardi 26 mai à Châlons. Un moment pour explorer l'importance des émotions, un thème qui touche tout le monde. Et enfin, un chantier de jeunes bénévoles est organisé du 6 au 9 juillet à la ferme pédagogique Les Fun Cabanes à Saint-Christophe-du-Ligneron. 12 jeunes de 14 à 17 ans pourront participer à ce projet enrichissant. Voilà pour les nouvelles locales. Plus d'infos à retrouver sur le site et l'application Radio Noirmout.
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0: Radier Noirmouth, faisons un point sur la météo et les marées. Ce matin sur Noirmoutier, le temps est nuageux, avec des températures proches de 15 degrés et un vent de sud-ouest qui souffle faiblement à modérément. Cet après-midi, on retrouve un beau temps sec et bien ensoleillé, avec des températures qui atteindront environ 18 degrés et un vent toujours assez faible. Côté marée, on aura une basse mer à 6h39 avec un coefficient de 36, puis une autre à 19h13. Je vous souhaite une belle journée à l'écoute de Radio Noirmouth.
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1: Bonjour, c'est Radio Noirmouth, c'est l'heure de découvrir l'horoscope du jour. Alors, qu'est-ce que les astres nous réservent aujourd'hui ? Pour les béliers, c'est une journée idéale pour prendre des initiatives. Votre énergie sera contagieuse et pourra inspirer ceux qui vous entourent. Chez les taureaux, la patience sera de mise. Ne vous laissez pas emporter par des frustrations passagères, car la récompense viendra à ceux qui savent attendre. Du côté des gémeaux, attendez-vous à des échanges enrichissants. Vos idées vont trouver un écho favorable, alors n'hésitez pas à vous exprimer. Pour les cancers, aujourd'hui est propice aux retrouvailles. Que ce soit avec de vieux amis ou des membres de la famille, ces moments seront réconfortants. Les lions, quant à eux, doivent rester flexibles. Un imprévu pourrait bouleverser vos plans, mais ce changement pourrait finalement être bénéfique. Chez les vierges, l'organisation sera votre meilleur allié. Prenez le temps de structurer vos tâches pour éviter le stress. Les balances, de leur côté, seront particulièrement charismatiques aujourd'hui. Votre charme naturel ouvrira des portes insoupçonnées. Pour les scorpions, la passion sera au rendez-vous. Que ce soit dans votre vie personnelle ou professionnelle, laissez-vous porter par vos émotions. Enfin, pour les sagittaires, l'aventure vous appelle. Osez sortir de votre zone de confort et explorer de nouveaux horizons. Voilà, chacun a son mot à dire dans ce ciel étoilé. Très belle journée à tous.

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2: Bonjour, tennis, la numéro 1 française Loïse Boisson de retour sur le circuit depuis un mois après une longue blessure. S'est inclinée hier au deuxième tour du WTA 500 de Strasbourg. Elle a été battue par la Canadienne Victoria Mboko, 9e mondiale, 6-4, 6-3. Mboko affrontera en quart de finale sa compatriote Leila Fernandez qui s'est imposée contre la Polonaise Magda Frech. Boisson, demi-finaliste surprise l'an dernier à Roland-Garros, défiée sur la terre battue alsacienne, sa première adversaire du top 10 mondial depuis son retour sur les courts. Tennis toujours, 5 Français étaient présents dans le tableau de l'ATP 250 de Hambourg pour une dernière répétition avant Roland-Garros, mais un seul verra les 8e de finale, Hugo Humbert. Le 34e mondial faisait son entrée en lice hier face au 190e Justin Angel, invité par les organisateurs, et le Messin a souffert mais a fini par l'emporter après 2h22 de jeu au tie-break du 3e set, score final 6-3, 3-6, 7-6. Une enquête administrative a blanchi les entraîneurs du club de gymnastique d'Avoine, Beaumont, Gina et Marc Chirilchenko. Ils avaient été suspendus provisoirement de compétition internationale par la Fédération française à la suite d'accusations d'emprise et de maltraitance, notamment par leur ancienne protégée Kayla Nemours, médaillée d'or au JO de Paris en 2024. Rugby, la Pro D2 est décidément un championnat attractif. Mardi, via son site internet officiel, la Ligue nationale a annoncé que le championnat de France de 2e division avait battu pour la 3e année consécutive son record d'affluence. Lors de cette dernière saison régulière, c'est plus d'1,5 million de spectateurs qui se sont retrouvés dans les différents stades sur un an. Les enceintes de ce championnat ont vu une hausse d'affluence de plus 7%. Sur les 3 dernières années, on parle d'une hausse de 13%. Cyclisme, grand favori du contre-la-montre individuel du Giro, Filippo Ganna s'est imposé hier sans difficulté. Jonas Vingegaard, décevant, a dû se contenter de la 13e place, si bien qu'Afonso Eulalio conserve le maillot rose un jour de plus. C'est la fin de ce Flash Sport, une très bonne journée à notre écoute.

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1: Bonjour à tous, vous êtes sur Radio Noirmouth. Ce soir, le programme télé est riche et varié. Sur Arte, ne manquez pas le procès Goldman à partir de 20h55. Du côté de France 5, la grande librairie vous attend dès 21h05. À 21h25, TMC vous propose Retour vers le futur 2 et W9 diffuse Enquête criminelle à la même heure. France 3 vous plonge dans 1936, le Front populaire entre joie et colère à 21h10. Tandis que sur TFX, Cleaners, les experts du ménage commence à 21h10 également. À 21h37, LCP présente Débat Doc. Pour ceux qui aiment la gastronomie, M6 propose Top Chef à 22h10. À 22h, TF1 vous invite à suivre Grey's Anatomy et à 22h43, Canal+ diffuse Downton Abbey 3, le grand final. Enfin, France 2 clôturera la soirée avec Dans les yeux d'Olivier à 22h55. Bonne soirée devant votre télé avec Radio Noirmouth.

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1: Bonjour, vous êtes sur Radio Noirmout. Ce mercredi, un rapport de l'Observatoire Défense et Climat a été publié, soulignant que la désinformation climatique est utilisée comme un outil stratégique par la Russie et les États-Unis. Ce rapport met en lumière les fake news sur le climat qui se sont intensifiés avec l'augmentation des phénomènes météorologiques extrêmes. En Espagne, Jonathan Andic, fils du fondateur de Mango, a été arrêté le 19 mai dans le cadre de l'enquête sur la mort de son père, Isaac

0: Andic. Ce dernier est décédé lors d'une randonnée en décembre 2024. En République démocratique du Congo, l'épidémie d'Ebola causée par le variant Bundi Budio a fait 131 morts. Ce variant, pour lequel il n'existe ni traitement ni vaccin, a conduit l'Organisation mondiale de la santé à déclencher une alerte sanitaire internationale. L'Iran a mis en garde contre toute nouvelle attaque américaine après des déclarations de Donald Trump sur une suspension d'offensive. L'armée iranienne a annoncé qu'elle ouvrirait de nouveaux fronts en cas d'agression. Pour contrer l'augmentation des prix alimentaires causée par le conflit au Moyen-Orient, l'Union européenne a présenté un plan pour soutenir les agriculteurs. La hausse des coûts des engrais est devenue préoccupante pour les producteurs européens. Concernant l'audiovisuel, France Télévisions a décidé de mettre fin à l'émission Flavie en France après seulement 6 mois de diffusion en raison d'audiences jugées insuffisantes. Flavie Flamand présentera bientôt le dernier numéro de son émission quotidienne. Nicolas De Taverneau est pressenti pour devenir le nouveau président du conseil d'administration du Stade Rennais. Il succédera à Guillaume Cerruti, démis de ses fonctions en mars 2026. Enfin, Neymar a exprimé son émotion sur les réseaux sociaux après l'annonce de son retour en sélection du Brésil pour la Coupe du Monde 2026. Il a partagé une vidéo dans laquelle il se montre en larmes, heureux de cette nouvelle. C'est tout pour l'essentiel de l'actualité, à suivre sur Radio Noirmouth.
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3: Bonjour, vous êtes sur Radio Noirmouth. Faisons un point sur la météo et les marées. Ce matin sur Noirmoutier, le temps est nuageux, avec des températures proches de 15 degrés et un vent de sud-ouest qui souffle faiblement à modérément. Cet après-midi, on retrouve un beau temps sec et bien ensoleillé, avec des températures qui atteindront environ 18 degrés et un vent toujours assez faible. Côté marée, on aura une basse mer à 6h39 avec un coefficient de 36, puis une autre à 19h13. Je vous souhaite une belle journée à l'écoute de Radio Noirmouth.
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1: C'est parfait hein, d'avoir choisi le Noirmouth Café. Chaque jour, 9h, midi, on se rejoint tous ici sur Radio Noirmouth, forcément. On écoute Mika pour la suite, il y aura Amir, il y aura Blackpink, Al Jarreau aussi à suivre dans les prochaines secondes, juste avant tout ça. Et bien on vous trouve du boulot. Rendez-vous avec les offres d'emploi, tout de suite sur Radio Noirmouth.
2: Bonjour à tous, c'est le moment de faire le point sur les offres d'emploi disponibles dans notre belle région de Noirmoutier. Tout d'abord, si vous êtes dans le bâtiment, Bonin Olivier SARL recrute un chef d'équipe maçon à la Guérinière. Vous serez en charge d'une petite équipe et travaillerez sur des projets de maçonnerie et de couverture, aussi bien en neuf qu'en rénovation. Le poste est à pourvoir de suite en CDI. Dans le secteur immobilier, l'agence L'Adresse à Barbâtre a plusieurs opportunités. Il cherche un assistant en location saisonnière pour la saison estivale avec un contrat du 18 juin au 29 août. Une formation sera assurée, donc n'hésitez pas à postuler. Il recrute également un consultant en immobilier indépendant dès que possible, ainsi qu'un chargé de communication pour un poste à partir de septembre. Pour ceux qui préfèrent travailler en milieu maritime, les Petits Bassets à la Guérinière cherchent un ouvrier ostréicole à partir de juin. Une belle occasion de faire partie d'une entreprise familiale. Enfin, si vous êtes dans le secteur des services, accès aux services, a plusieurs offres à Noirmoutier-en-Lille. Ils recherchent des agents de service, des auxiliaires de vie et des employés de ménage, tous avec des postes à pourvoir rapidement et des horaires flexibles. Si l'une de ces offres vous intéresse, n'hésitez pas à consulter les détails sur radionoirmouth.fr et francetravail.fr. Bonne chance à tous dans vos recherches.

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0: 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Juste un plaisir de vous accompagner en cette fin de matinée sur Radio Noirmouth. Julien T pour vous accompagner ici. 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Ça se passera ce samedi à partir de 18h, le hit des auditeurs. La suite des hits sur Radio Noirmouth, du beau monde en préparation. On écoute par exemple Sia rapidement et puis Zayn aussi qui arrive. Ça sera juste après l'horoscope.
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2: Bonjour, c'est Radio Noirmouth, c'est l'heure de découvrir l'horoscope du jour. Alors, qu'est-ce que les astres nous réservent aujourd'hui ? Pour les béliers, c'est une journée idéale pour prendre des initiatives. Votre énergie sera contagieuse et pourra inspirer ceux qui vous entourent. Chez les taureaux, la patience sera de mise. Ne vous laissez pas emporter par des frustrations passagères, car la récompense viendra à ceux qui savent attendre. Du côté des gémeaux, attendez-vous à des échanges enrichissants. Vos idées vont trouver un écho favorable, alors n'hésitez pas à vous exprimer. Pour les cancers, aujourd'hui est propice aux retrouvailles. Que ce soit avec de vieux amis ou des membres de la famille, ces moments seront réconfortants. Les lions, quant à eux, doivent rester flexibles. Un imprévu pourrait bouleverser vos plans, mais ce changement pourrait finalement être bénéfique. Chez les vierges, l'organisation sera votre meilleur allié. Prenez le temps de structurer vos tâches pour éviter le stress. Les balances, de leur côté, seront particulièrement charismatiques aujourd'hui. Votre charme naturel ouvrira des portes insoupçonnées. Pour les scorpions, la passion sera au rendez-vous. Que ce soit dans votre vie personnelle ou professionnelle, laissez-vous porter par vos émotions. Enfin, pour les sagittaires, l'aventure vous appelle. Osez sortir de votre zone de confort et explorer de nouveaux horizons. Voilà, chacun a son mot à dire dans ce ciel étoilé. Très belle journée à tous.

0: Une belle fin de matinée avec Radio Noirmouth. Et vous restez ici, midi, on va s'informer avec la rédaction. Nouveau coup d'œil sur l'actualité, les news de ce mercredi. On développera donc tout ça tout à l'heure à la mi-journée. Ça sera suivi par la playlist Noirmoutrine, comme chaque jour, ici sur Radio Noirmouth. Très bon mercredi.
1: Bonjour à tous, c'est Radio Noirmouth qui vous accompagne ce matin. Préparez-vous car l'agenda Noirmouth-Loisirs est chargé d'activités passionnantes dans notre belle région. Commençons par le week-end prochain avec la Nuit Européenne des Musées qui se déroulera le 23 mai au château de Noirmoutier. L'entrée sera gratuite de 19h à 23h. Vous pourrez déguster de délicieux plats de food truck, assister à une présentation du film Seul avec son réalisateur Pierre Isoard à 21h et participer à des jeux et quiz jusqu'à 23h30. Pour plus d'infos, n'hésitez pas à appeler le 02 51 39 10 42 ou à envoyer un mail à château@ville-noirmoutier.fr. Toujours le même jour, au musée des traditions de l'île de Noirmoutier, la soirée sera également gratuite de 18h à 21h30. Ne manquez pas la conférence sur les caporniers animée par André Corbrojeau à 18h, suivie d'un concert de violoncelle à 19h30. Pour des renseignements, vous pouvez joindre le musée au 02 51 39 41 39 ou par mail à musée@la-guérinière.fr. Enfin, pour les amateurs de nature, la réserve naturelle des marais de Mulhambourg propose une sortie à la découverte des papillons et libellules le 23 mai de 10h à 12h30. Une belle occasion d'apprendre sur notre biodiversité locale. Voilà de quoi remplir vos journées à venir. Restez à l'écoute de Radio Noirmouth pour encore plus d'infos et de bonne humeur.

0: Cela devrait être achevé avant la fin de l'année. Ce projet vise à améliorer les conditions de livraison des repas à domicile pour les personnes en situation de handicap. Le théâtre Le Marais à Challans accueillera les 12, 13 et 14 juin l'association Ariel et Caliban pour une série de représentations au programme 6 scénettes qui mettent en lumière des histoires de vie uniques. Les répétitions battent leur plein pour offrir un spectacle de qualité. Dans le sport, le Challans Nov Handball a célébré sa montée en honneur régional après un match intense remporté le 16 mai. Un grand bravo à l'équipe pour cette belle performance. Concernant l'éducation, les familles des enfants inscrits à l'école communale de Lépine ne paieront ni la cantine ni l'accueil périscolaire à partir du 1er septembre 2026, une mesure adoptée pour soutenir les effectifs de l'établissement. Le 24 mai, l'auditorium de Saint-Jean-de-Mont accueillera le concert Légende, autrement dit Johnny. Ce spectacle, salué par le public, rend hommage à Johnny Hallyday. Les fans pourront revivre les plus grands succès du rocker dans une ambiance festive. En matière de sécurité, la nouvelle procureure des Sables-d'Olonne, Marie-Céline Loubarès, a pris ses fonctions le 7 avril. Elle s'engage à superviser les affaires pénales sur une large partie de la Vendée, de Noirmoutier à L'Aiguillon-la-Presqu'île. Environnement, la plage centrale de Notre-Dame-de-Mont a une nouvelle fois obtenu le label Pavillon Bleu. Ce label international récompense les efforts pour une politique touristique respectueuse de l'environnement. Enfin, un chantier de bénévoles sera organisé du 6 au 9 juillet à la ferme pédagogique Les Fun Cabanes près de Challans. 12 jeunes âgés de 14 à 17 ans pourront s'inscrire pour participer à cette initiative. Plus d'infos à retrouver sur le site et l'application Radio Noirmouth.
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3: Bonjour, vous êtes sur Radio Noirmouth. Faisons un point sur la météo et les marées. Ce matin sur Noirmoutier, le temps est nuageux, avec des températures proches de 15 degrés et un vent de sud-ouest qui souffle faiblement à modérément. Cet après-midi, on retrouve un beau temps sec et bien ensoleillé, avec des températures qui atteindront environ 18 degrés et un vent toujours assez faible. Côté marée, on aura une basse mer à 6h39 avec un coefficient de 36, puis une autre à 19h13. Je vous souhaite une belle journée à l'écoute de Radio Noirmouth.
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0: Bonjour tout le monde. Depuis Chuxonneux, on trouve du beau talive dans Bessarrette village. 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En espérant, il vous dit à bientôt.
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1: Bonjour à tous, vous êtes sur Radio Noirmouth. Ce soir, le programme télé est riche et varié. Sur Arte, ne manquez pas le procès Goldman à partir de 20h55. Du côté de France 5, la grande librairie vous attend dès 21h05. À 21h25, TMC vous propose Retour vers le futur 2 et W9 diffuse Enquête criminelle à la même heure. France 3 vous plonge dans 1936, le Front populaire entre joie et colère à 21h10. Tandis que sur TFX, Cleaners, les experts du ménage commence à 21h10 également. À 21h37, LCP présente Débat Doc. Pour ceux qui aiment la gastronomie, M6 propose Top Chef à 22h10. À 22h, TF1 vous invite à suivre Grey's Anatomy et à 22h43, Canal+ diffuse Downton Abbey 3, le grand final. Enfin, France 2 clôturera la soirée avec Dans les yeux d'Olivier à 22h55. 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

0: des discussions se poursuivent avec l'Iran, selon le vice-président américain Didi Vance. Dans le domaine judiciaire, une enquête a été ouverte sur Édouard Philippe, ancien Premier ministre, pour des faits présumés de détournement de fonds publics. Cette enquête concerne notamment sa gestion en tant que maire du Havre. En culture, le chanteur Patrick Bruel fait face à au moins 12 plaintes, dont 5 pour viol, suite à des accusations de violence sexuelle. Des nouvelles plaintes devraient être déposées dans les jours qui viennent, selon son avocate. Sur le plan météo, un retour de la chaleur est attendu en France avec des températures pouvant atteindre jusqu'à 35 degrés en fin de semaine. Cette montée des températures s'accompagne d'une possible tendance orageuse durant le week-end de la Pentecôte. Le procès de Martin Ney, accusé d'avoir tué Jonathan Coulomb en 2004, a débuté ce mardi 19 mai 2026. Ce procès se déroulera sur 3 semaines et a déjà mis en lumière des éléments complexes de la personnalité de l'accusé. Au niveau international, Jonathan Handick, fils du fondateur de Mango, a été arrêté et placé sous contrôle judiciaire concernant la mort de son père survenue lors d'une randonnée en 2024. Ce rebondissement soulève des questions sur les relations tendues entre le père et le fils. Enfin, une publication de l'INSEE révèle que le niveau de vie des agriculteurs varie selon les régions en France. Les ménages agricoles spécialisés dans certaines productions bénéficient de niveaux de vie plus élevés que ceux d'autres secteurs, notamment l'élevage bovin. C'est tout pour l'essentiel de l'actualité, à suivre sur Radio Noirmouth.
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3: Bonjour, vous êtes sur Radio Noirmouth. Faisons un point sur la météo et les marées. Ce matin sur Noirmoutier, le temps est nuageux, avec des températures proches de 15 degrés et un vent de sud-ouest qui souffle faiblement à modérément. Cet après-midi, on retrouve un beau temps sec et bien ensoleillé, avec des températures qui atteindront environ 18 degrés et un vent toujours assez faible. Côté marée, on aura une basse mer à 6h39 avec un coefficient de 36, puis une autre à 19h13. Je vous souhaite une belle journée à l'écoute de Radio Noirmouth.
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5: Bonjour les affreux Jojo. Vous pensez que pendant les jingles et tout, on vous entend pas parler?
6: Non.
5: Vous chuchotez, vous croyez qu'on vous entend pas en fait?
6: Non, dans la TSF, hein, si on nous entend parler pendant les jingles, ça veut dire que c'est le technicien qui n'est pas au point. N'est-ce pas, monsieur Jérôme? Voilà, c'est tout. Nous sommes habitués de faire de la TSF depuis des années. N'oubliez pas que j'étais à la radio libre.
7: Dans un parc.
6: Parle au français. Oui,
7: dans un
6: exactement.
7: Parc.
8: Dans un parc.
5: Dans un parc, exactement.
8: Un parc à huit. Il est tard de l'écouter.
5: Il fallait suivre.
8: Laissez-le travailler.
5: Il fallait suivre.
7: Bonjour tout le monde. Bonjour Jérôme. Bonjour Raymond.
5: Bonjour Madame.
7: Bonjour Eric.
8: Bonjour Laetitia.
7: Bonjour Laetitia.
8: Bonjour Narcisse.
7: Bonjour,
8: bonjour Raymond. Bonjour Jérôme. Il faudrait qu'on se dise tous comme ça. Bonjour.
5: Oui, bonjour. Oui,
8: alors qu'est-ce que ça fait d'être interrompu?
9: Ça fait un blanc.
6: Interrompt. Le dernier mot que je retiens, moi.
7: C'est ton jungle, Raymond. On a perdu Raymond. Allô,
8: non,
7: allô.
8: Du tout.
7: Ah.
8: Tiens, je vais raconter une qui va faire plaisir à notre ami Laurent. C'est une femme qui est mariée, et puis son mari, bon, il n'est pas trop, enfin, on est plusieurs dans ce cas-là, qui il a su...
6: le vocabulaire était limité. Hein.
8: D'après ce qu'on m'a raconté. Et il n'y arrive plus, quoi, il ne peut plus, machin. Alors elle va voir un médecin, et le médecin lui dit, écoutez, je viens de recevoir un truc, là, de Chine. C'est une poudre magique. Vous la mettez dans son plat préféré, Et vous allez voir, l'effet est immédiat. Il n'y a pas de souci. Alors le soir, elle rentre chez elle, elle prépare un cassoulet, c'est le plat préféré de son mari. Elle prépare un cassoulet, les bouts de viande, les saucisses, les haricots, tout ça, elle prépare tout. Elle prépare l'assiette fumante, elle lui amène à table, et puis

0: elle se met contre la porte de la cuisine, dans une tenue un peu légère, et elle attend. Et elle attend. Et l'autre, il attend que ça refroidisse, et l'autre, elle attend. Bon, elle attend trop, elle s'en va dans la cuisine, et puis à un moment donné, elle entend rigoler, mais rigoler, mais rigoler. Elle dit, mais qu'est-ce que c'est cette poutre qui m'a donné, l'autre ? Ça le fait rire au lieu de lui donner envie de... Alors elle va voir, elle dit, qu'est-ce qu'il y a, chérie ? Il dit, je sais pas, j'ai pris une saucisse, je l'ai trempée dans les haricots, elle est partie enculer le chat. J'avais droit à un.
1: Si, t'avais droit à un, mais...
2: Alors c'est la...
3: On fait la
2: non,
3: leçon.
2: Mais non, non, mais...
3: On a fait la leçon à Patrick.
2: Ne inquiétez pas, je...
1: Oui, on a fait la leçon à Patrick.
3: Le saucisson corse, ouais, ouais, ben les... corse, ouais, mais fait la leçon
1: mais attends,
3: à Patrick.
1: Patrick l'a dit 3-4 fois quand même.
0: Ouais, ouais.
1: Ouais, c'est pas pareil.
0: Ouais, alors lui, il a le droit, lui.
1: Non,
0: ouais.
1: Il a pas le droit.
2: Ouais. Alors moi, c'est une institutrice qui demande à la classe, qu'est-ce que vous voulez être, qu'est-ce que vous voulez faire quand vous serez grand? Et puis alors là, t'as le petit Narcisse, il dit moi je veux être milliardaire. Moi je veux fréquenter les plus beaux clubs, trouver la plus belle salope, lui acheter une Ferrari à 1 million d'euros, un appartement à Copacabana, une villa à Paris, un jet privé pour voyager partout dans le monde, une carte de crédit sans limite, et lui faire l'amour 3 fois par jour. Oui, la maîtresse elle est choquée, tu vois. Bon, attends, je vais... Oui, bon, d'accord. Toi, Julie, tu qu'est-ce que tu veux faire, toi? Et moi, je veux être bien la salope de Béberbe. De Narcisse.
1: Il y en a une qui fait... Qui, bon, c'est un touriste, ça se passe en Suisse. Le mec, il se balade, il est dans la montagne, il marche, il youle. Elle a du poil à la guibole. Il chante comme ça, et il arrive, puis à un moment, il est...
2: Du poil à la guibole.
3: Merci, Barnabé. C'est un petit coucou à Barnabé.
1: C'est un petit coucou à Barnabé, tout à fait. Et alors, il est paumé. Il dit, bah mince, alors où je suis là? Puis t'as coupé une petite cabane. Alors, il dit, bah tiens, je vais demander. Alors, il ne faut pas la porte comme ça. Il y a quelqu'un. Puis t'as une petite voix qui fait,
4: oui.
1: Alors, ton papa, il est pas là?
4: Non, il est sorti juste avant que maman elle rentre.
1: Bah alors, ta maman, elle est là?
4: Non, elle est sortie au moment où je suis rentrée.
1: Bah alors, vous n'êtes jamais ensemble dans cette famille?
4: Ah non, pas ici. Ici, c'est les toilettes.
2: Ah, elle est mignonne.
0: Elle est mignonne.
2: Elle est mignonne.
0: Mignonne. Elle est mieux que celle de Narcisse.
1: Ouh. Elle était pas mieux que la saucisse, hein.
0: Ouais. Non, mais moi, c'est du passé, moi.
1: Ouais. Non.
5: C'est nul à chier.
2: Ah, ben bravo.
1: Ah, ben non, il y a Patrick. Ah, bravo, il est là, Patrick.
2: Il est là, Patrick. Pouvez il est où?
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2: Oh oui, oh oui, oh oui.
3: Très bien, Eric. Tout va bien pour toi. Laetitia.
4: Alors aujourd'hui, je vais faire la rubrique C'est Kiki. C'est pas moi qui a trouvé le titre. Je rappelle les règles du jeu. Je vous dis des paroles de chansons. Je ne les chanterai que qu'après, lorsque vous aurez trouvé.
3: C'est-à-dire jamais.
2: Oui, c'est ça. C'est exactement ce que j'allais dire.
4: Ah, Laurent, donc
2: Laurent,
4: qui nous accueille.
2: C'est lui qui a trouvé le plus.
4: Qui nous accueille librairie avec Olivier. Il en trouve pas mal.
3: Parce qu'il a des grandes moustaches, lui, c'est pour ça.
4: Je vois pas le rapport.
3: Moi non plus. Mais enfin, il faut bien trouver un truc qu'il trouve, lui. Alors. C'est le seul truc que j'ai trouvé que nous on n'avait pas et que lui il avait. À part sa coupe de cheveux et tout le reste.
2: Bah non, il est gominé, c'est triché. Les cheveux gominés avec la roue au milieu, c'est triché. Il les a pas naturels, il a pas les cheveux naturels.
5: Qu'est-ce qui est arrivé hier? J'ai dit, t'as mis les doigts dans la prise ou quoi?
3: Allez, allons-y pour les paroles.
4: Mon père est un homme de bien. Il possède des magasins d'objets noirs et de choses. Non.
5: Aznavour.
4: Non.
2: Émile Zola, Germinal, page 428.
5: En haut de la page ou en bas?
2: En bas.
6: Quelle ligne?
3: Il habitait seul avec maman, dans un petit appartement?
4: Non.
2: Putain. J'habite seul dans mon igloo, avec mon vieil baradon.
5: Qu'est-ce que ça dit au début?
4: Mon père est un homme de bien. Il possède des magasins d'objets noirs et de choses carrées. Il est sujet au rhume en été. Le dimanche, avec ses amis, il fait des parties de rami.
2: Il a un magasin de merde où ils vendent des trucs noirs et carrés.
5: Et il
2: joue au rami.
5: Quelle vie de merde!
2: Il a vraiment une vie de merde, hein,
5: et
2: le mec.
5: Tu penses qu'il ne fume pas et qu'il ne boit pas non plus.
2: Je n'en vis pas. Hein.
4: Laurent, aucune idée?
3: Des objets noirs et carrés. Noirs et carrés comme les nouilles.
4: Ils boivent le vermouth et la bière en parlant de
5: Verlaine.
4: Là, je vous dis le titre.
3: En parlant de
2: Rimbaud.
4: Ok, je recommence. Je recommence avec la musique.
2: Oui, vas-y.
4: Mon père est un homme de bien. Il possède des magasins d'objets noirs et de choses carrées. Il est sujet au rhume en été. Je pense que j'ai pas la bonne musique. Les dimanches avec ses amis.
2: Oh, du mal à trouver.
5: C'est pas grave, c'est pas les bonnes paroles non plus. Mais bon.
4: C'est pas facile à chanter. Des parties de rami.
5: Mais c'est ton jeu, hein.
3: Chante les sardines.
4: Ils boivent le vermouth et la bière en parlant de Madame Robert.
3: Ah, Nino Ferrer.
4: Oui, Madame Robert et moi je suis.
3: Napoléon.
4: Non.
3: Gaston.
4: Mais enfin, moi je suis. C'est marqué partout.
2: Affreux Jojo.
4: Et les oui, Jojo. Moi je suis l'affreux Jojo. Le bois sans soif, le téméraire. Je fréquente des vétérinaires.
3: J'ai gagné.
4: Qui viennent de la ville d'Oslo.
5: C'est pas ma chanson préférée. De
2: ah non, moi non plus.
4: Et pourtant, il y a Affreux Jojo dedans.
5: C'est justement, elle est pourrie la chanson.
3: Elle veut qu'on trouve le titre d'une chanson, l'interprète d'un mec qui a fait des chansons connues, mais elle te dit une truc qui est pas connu.
2: Elle ne cherche que les chansons
4: connues. Vous connaissez pas Madame Robert, Laurent?
7: Pas cette version-là, non.
5: C'est-à-dire que bien chanté, il aurait peut-être reconnu, tu vois. Où il vivait, Lino Ferrer, et où il est mort?
4: Dans le sud.
2: Hein? Dans le sud-ouest.
4: Dans le sud.
5: Dans le sud. Ta réponse à quoi? Quand on demande où t'as mis le truc, tu dis toujours dans
3: ton mon cul. Slip. Dans ton cul.
5: Non, il est né.
2: Dans mon cul.
5: Il est né.
3: À mon cul.
5: À mon cul.
3: Oui. Il s'est suicidé à mon cul.
4: Mais pas dans ton cul.
2: Ah non,
5: il s'est suicidé.
4: C'est pas correct.
2: Mon cul.
4: Oui, mais Patrick est outré. Hein. Depuis tout à l'heure, on n'arrête pas de dire des gros mots. Il se dit, mais vraiment, moi, on m'a houspillé parce que j'ai dit trois fois.
5: Oui, non, mais. Et si tu veux, j'ai les bandes de ce que tu as enregistré, toi. Tu veux écouter? Oui, non, mais je l'ai dit.
2: Tu vas être mal.
5: Ouais.
2: Très, très mal.
5: Très bien, on les trucs, ouais. Il y a le CSA qui nous a téléphoné.
2: Très mal, parce que. Bon, on a reçu des lettres des Corses et tout. Enfin, on va pas épiloguer.
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1: Eric, il n'ose même plus parler. Il se dit, ah non, il y a encore une jingle. Attends, j'ai pas compté. Attends, il y en a eu combien de jingles qui sont passés?
2: Oui.
1: Est-ce que je... non, moi j'ai rien.
2: Et pourtant, Eric, c'est à toi.
3: Bon. C'est un métier, la radio. T'as que 15 ans, la radio, toi, c'est ça? Ou 20 ans?
2: Mais non, parce que dans les années 90, il était dans son parc à huîtres.
3: Ça va.
4: Mais c'est pas possible, je pourrais y aller. Non. Là, on va revenir dans la forêt enchantée. Vous savez, j'ai mon petit gnome qui vient. Je vais le sortir de la boîte. Je vais sortir de la boîte. Voilà. Elle a toujours le mot pour rire. Grunaïk, bistouquet, unza, cogognaït. Bon, aujourd'hui, votre fidèle Estefik Bogemol va avoir la joie de vous narrer l'incroyable épopée de Gilgamesh, le petit lutin asthmatique. Oh, oh, toi, Gilgamesh, le petit lutin asthmatique, tu passes tes journées à regarder les autres de ton âge s'amuser, tandis que toi, par manque de souffle, tu ne peux pas regarder, faute de participer. Tu as été voir les plus grands spécialistes, allant de Albert le crapaud au borgne, au vieux sage Merlin le hibou, ce vieux connard. Mais rien n'y fit, ton souffle était toujours aussi fluet qu'un spasme de puce macrobiotique. Oh, toi, Gilgamesh, le petit lutin, au prénom héroïque, triste, tu passes ton temps à lire et à relire la bibliothèque de Merlusine les Bougnettes. Or, un jour, il y eut l'événement qui fit déborder la coupe. Alors que tu avais trouvé une âme sœur en la présence de Marie Chantrelle, la luciole, une grosse salope, au dire de certains, qui aimait se faire trépaner la sauteuse et galvaniser la tuyauterie avec une frénésie qui n'avait que pour égal la passion qu'elle avait pour sa 125 hannetons. Or ce jour-là, petit lutin, tu allais enfin tremper ton géant vert dans la marmite de Sphergne, quand le souffle coupé, tu ne peux satisfaire aux exigences amoureuses de Marie Chantrelle. Dépité, tu volas sa 125 hannetons est parti au plus profond de la forêt afin de t'y perdre. Et c'est là que la magie tarlet-tête-tête intervint, alors que tu pleurais assis sur une pierre, les larmes salées éveillèrent Maïté la scolopendre, qui, le regardant, lui dit « Je te remercie, tes larmes m'ont sauvé, aussi dis un vœu et il sera exaucé. » Fou de joie, ô toi Gilgamesh, tu demandas que ton souffle revienne et que ton asthme ne soit plus qu'un souvenir. Aussitôt dit, aussitôt fait, mais la seule condition afin que le vœu se maintienne, c'est que tous les jours, dès son réveil, devait chanter une chanson « Ô mon bon Pays Basque ». Et c'est ainsi que de retour chez lui, il épousa Marie Chantrelle, devint biker, chanteur et vécure heureux. Voilà. Ainsi se termine la chronique de la forêt enchantée. À Merlusine les Bougnettes et votre fidèle conteur Estefik Bonnemol vous dit à bientôt. Salut Binette, à vous tous. Et attention, je vais refermer la boîte parce que je m'en vais. Au revoir.
3: Voilà. Au revoir.
5: Au revoir.
2: Ah, c'est beau.
3: Et après, on m'engueule à moi parce que j'ai sorti un mot.
2: Oui, toi, par contre, t'as bouffé ton forfait gros mot. Hein.
3: Moi ?
2: Non, Eric.
3: Ah, Eric, il a eu le plafond, il a un plafond de...
2: Là, t'as plafonné, là. T'as perdu tous tes points.
3: Oh, attends, non.
1: Il va encore me les demander à moi. Comme
2: mais oui, c'est ça. Mais oui, quand même pour le permis voiture.
1: Tu peux
2: mais dis que c'est toi qui conduisais.
1: Ouais,
2: mais... Je le fais. Moi, j'ai 12 points. Ma femme, elle a 2. Elle se fait avoir, elle est trop gentille. En plus, je lui fais croire qu'elle a encore 11, si tu veux. Donc, tu vois, donc, du coup, elle, ça baisse.
3: Ouais.
2: Narcisse. Petite blague d'auditeur.
6: Oui, alors là, ça vient de Nadège de La Rochelle.
3: Ah, les filles de La Rochelle.
6: C'est une devinette.
7: C'est bien de le préciser.
6: Quel est le crustacé le plus léger de la mer?
3: Ah, quelle vie de corps, la palourde.
7: Eh oui.
6: Eh oui, Raymond.
3: Ah, c'est une vie de corps, la palourde.
4: Eh oui.
2: Eh, la palourde.
3: Ça vit dans la base, la palourde.
6: Parce qu'elle n'est pas lourde. Voilà.
4: Et quel est le crustacé le plus coupant?
2: Le couteau.
4: Le couteau.
3: Le couteau. Voilà. Voilà.
2: Et le mammifère qu'on mange le plus souvent à l'apéro?
4: La baleine.
3: Et l'oiseau qu'on appelle l'oiseau bleu?
4: La moule.
3: Non. C'est la palourde. Ça s'appelle les oiseaux, l'oiseau bleu parce qu'il est bleuté.
2: Voilà.
3: Ça fait pas l'ombre d'un doute.
2: Voilà.
3: Le dernier, je vous en fais cadeau.
2: C'est le alors, bonus. Machine à café, Mel Blanc. Vous connaissez tous Mel Blanc.
3: Mel Brooks.
2: Pas Michel Blanc, hein, Mel Blanc. La voix de Bugs Bunny.
4: Ah oui,
1: oui.
2: Et il est allergique aux carottes. C'est drôle.
4: Ah ouais.
2: Ouais. Mais c'est vrai, vrai.
4: Et tiens, tu sais qui c'est qui a fait la première voix de Mickey Mouse?
2: Oui, Jean Carmé.
4: Non.
3: C'est pas français.
4: La voix originale de
2: Gérard
4: Mickey
2: Depardieu.
4: Mouse. Non, non, non, pas un français, la voix originale de Michael.
2: Jean Gabin. Et j'en retiens deux.
4: Il me fatigue, mais il me fatigue.
3: Qui est le fille ?
4: Un américain.
2: Oui.
3: Jerry Lewis.
4: Non.
5: Walt Disney.
3: Et Walt Disney.
2: C'était quoi la question ?
3: Est-ce qu'il a fait la voix de Mickey Mouse ? Walt Disney.
1: Moi, je le savais parce qu'il a piqué dans mes infos insolites.
3: Et j'ai quelque chose d'intéressant.
1: Et après,
3: là,
1: il me dit : tiens, ma chérie, je t'ai offert ça pour tes rubriques parce que tu sais jamais de quoi parler. Il se les a tous
3: épluchés.
2: Donc, en fait, après, toi, tu le dis, lui, il répond et il passe pour intelligent.
1: C'est ça.
2: Et là, tu peux le balancer.
3: Est-ce que vous saviez d'où vient l'origine du nom Walt Disney ?
2: Oui.
4: Oui.
2: On l'a dit la dernière fois.
1: Mais on l'a dit. Mais
3: non, non, mais je suis pas.
1: Mais oh !
3: On n'est pas tout seul.
2: Non, mais non, mais on l'a dit à l'inverse. Ils avaient quatre.
3: C'était un enchaînage.
2: Ils avaient quatre là, les gens, c'est tout. Voilà.
3: Logique.
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1: Alors, continue la machine à café. L'alphabet hawaïen. Il contient que 13 lettres.
2: Ils écrivent pas beaucoup de mots.
1: Mais non, mais c'est que des lalaliboulou.
3: Ah, mais je me souviens plus comment ça s'appelle, le E.
2: Ah, ils ont le A, c'est sûr.
1: La perluette.
3: La perluette, merci.
2: Et ils ont le A, c'est sûr. Ça, je suis sûr.
1: Ah, ils ont le A.
2: Le A, ils ont.
1: Le A, ils ont.
4: Le O,
2: ouais.
4: Le U,
2: les voyelles. Les voyelles, ils ont.
4: Et A, I, pas qu'en voyelles. A, E, O, U. Regarde, tu fais que les voyelles, déjà, tu chantes en voyelles. A, E, O, U. A, E, O, U. Y. A, E, O, U, ce sont en bas, nous.
1: Oui, le lait de vache contient environ 87% d'eau.
2: Oui, c'est vrai.
1: Oui.
2: Oui.
1: Et le mot assassin.
2: Oui.
1: Est-ce que vous savez d'où ça vient?
3: Oui, le sait Eric. Moi, je le sais aussi parce que c'est lui qui me l'a dit.
1: Vas-y, parce que des fois, j'ai pas les mêmes trucs moi.
2: Ça vient de la tribu des assassines qui était, je crois que c'était en Iran qu'elle était.
1: D'accord.
2: Alors moi, elle égorgeait les deux. Et même les Templiers ont eu des rapports avec eux justement.
1: Oui. S'est retrouvé. Mais consenti quand même. Hein. Donc oui.
3: Oui, oui, oui, oui,
1: oui, oui, oui, oui. Alors moi, j'ai que le mot assassin vient de l'arabe hashashin,
2: oui.
1: Qui signifie les gens qui fument le hashish.
2: Et bien, il fumait du hashish. Je préfère ça.
1: Il fumait du hashish. Moi, j'aimais bien sa version aussi.
2: Ouais. Je préfère celle-là, version.
1: Mais celle-là. Alors, pour ceux qui...
2: D'après toi, c'est laquelle?
5: Moi, j'aime bien la tienne.
1: Ouais, moi aussi, ouais, j'aime bien la sienne. Ouais. Ouais. À vérifier.
2: Non, parce que j'ai un écrit assez intéressant. Enfin, j'ai lu un écrit assez intéressant sur un Templier qui les avait rencontrés à l'époque, et il leur disait déjà, il leur disait comme ça que c'était des impies et que de toute façon ils allaient les avoir parce que le l'assassin qui était là de la tribu, il était en haut de la muraille du. C'est vrai, hein, ce que je raconte, en haut du château, et il a avec le Templier, puis il lui a dit la chose suivante. Il dit regardez, il y avait un gardien qui était là. Il lui a dit, je sais plus comment il s'appelait, Ali.
1: Bernard.
2: Saute. Et il a sauté.
1: Ouais.
2: Et il a dit, voilà, c'est comme ça, c'est pour ça que vous perdrez.
3: Dans les châteaux Qatar.
2: Dans les châteaux
3: Qatar. Ouais.
1: D'accord. Alors.
6: Il a sauté dans le parc.
1: Les. Suivant les.
2: Oh putain, mais ils sont tous au taquet là, ils écoutent à fond. Hein.
3: Patrick, il faut que tu attends d'être au micro pour dire
2: ça. Non, mais Patrick, Patrick, il vibre. Non,
1: selon les statistiques. Il y a plus de personnes qui sont tuées par des ânes chaque année que dans des crashs aériens.
2: Par des ânes?
3: Bah,
2: un coup de sabot d'âne, c'est terrible. Hein.
1: Eh
2: mais non, mais un coup de sabot d'âne,
1: c'est, oui.
2: C'est pas possible, je crois pas une seconde ça.
3: Il y a deux
1: trucs qui ne grossissent pas dans le corps humain, chez l'humain. De la naissance à la mort. Couilles. Non, le kiki grossit, monsieur, par rapport à.
2: Ça dépasse, oui. Tu t'amuses avec, oui.
1: Si toi, t'as le même qu'à la naissance, effectivement.
2: Oui, mais attention, j'ai fait beaucoup de parcs. Hein. N'oublie pas qu'à 3 ans, il avait la moustache. Hein. Et il y a l'œil, ça c'est sûr.
1: Mais il y a l'œil est le même. T'avais les mêmes yeux à la naissance.
2: Ouais, mais j'ai une toute petite tête.
7: Tu m'as fait peur.
1: Par contre, le nez,
3: les oreilles
1: continuent de pousser.
2: Ouais.
1: Voilà. Donc plus t'as des grandes oreilles, plus t'es vieux, hein, normalement.
2: Ouais. Quand t'arrives à pouvoir décoller avec les oreilles, là t'as vraiment un âge canonique. Hein. Dumbo.
1: La Chine, elle a plus d'anglophones que les États-Unis.
2: Oui. Oui, bah oui, vu la quantité
7: qu'ils
2: ont, oui, c'est logique. Ouais.
1: Alors, pour savoir aussi, votre pied,
2: oui.
1: Il a exactement la même longueur que votre avant-bras, depuis l'intérieur du coude au poignet.
2: Alors là...
1: Ouais, là attention, je parle du pied.
7: Non, on parle déjà normaux.
1: Parce que là, tu commences à regarder...
7: déjà normaux.
2: Mais non, mais c'est pas possible.
1: Il commence à regarder deux coudes à l'avant-bras, j'ai la baguette.
2: Attends, là, ça fait Zavata, quoi. Attends, mais j'aurais des
7: pieds
2: comme ça.
7: Mais c'est
2: attends,
7: ça.
2: Attends,
7: mais
2: je fais
7: avantage. Mais je m'excuse, c'est
2: non,
7: ça.
2: Non. Attends, je fais du ski nautique là.
1: J'ai pas dit jusqu'au bout des doigts. J'ai dit de l'intérieur du coude.
2: Oui.
7: Jusqu'au poignet là.
1: Jusqu'au poignet.
2: Ça, mais ça c'est ton pied.
7: Mais bien sûr que non.
2: Mais dans ta chaussure, tu vas voir.
1: Mais oui.
2: Quand tu as ces gros doigts, tu peux jouer du piano toi.
7: Oui, je joue du piano, mais je fais que des groupes de touches d'un coup.
1: Et il y a un truc qui est drôle aussi, c'est que les porcs épiques, ils flottent dans l'eau.
2: Mais c'est l'autre
7: bien, la droite.
1: Sinon, il coule.
7: On est plutôt tous comme ça, de toute façon.
1: Ben oui, hein.
7: Ben oui.
1: Oui, il dit machin.
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4: Tinet nous nomi golog. Noglog. Laetitia? Ah, Laetitia, j'avais. Ah, mais non, je l'ai plus.
5: Ah, si, mais je moi, l'ai. Moi, j'ai déjà chanté.
4: Mais j'en ai rien à faire, ok?
5: D'accord.
4: Voilà, c'est tout. Je fais ce que je veux, parce que d'abord, c'est comme ça depuis que je suis tout petit.
6: C'est vrai, je confirme.
4: Ah, tu vois? Et alors.
5: Tu veux me mettre une chanson?
4: Oui.
5: Alors, mais c'est pas mes Coca-Cola, mais
4: je sais pas si tu vas aimer. Alors, attends, je te mets une chanson. Le temps que je trouve.
5: Alors, en fait, c'est des paroles que je crée des. T'es prêt ou pas?
4: Ah, mais moi je suis.
5: Rome et Coca-Cola.
4: Je suis tout ouïe.
5: Et sur les chansons des Andrew Sisters. Voilà. Et là, c'est Rome et Coca-Cola. Il se trouve que j'étais dans une soirée où je m'embêtais un peu et je vous donne des conseils pour ne plus s'embêter dans les soirées. C'est parti. Maestro, musique.
4: D'accord.

Mais avec cette philosophie, tu peux avoir quelques ennuis. Si tu sens quelque part ça fuit, c'est que t'as peut-être une envie. Bois plus de rhum et Coca-Cola. Renie la tequila. Refuse la Corona. Serre-toi plutôt tes deux doigts. Bah, à un moment, il faut vider le truc. Hein.

0: ça fait du bien, un peu de pause musicale.
1: Ah, c'est très bien ça. Alors ça, j'adore ça.
2: Eh bien, j'aime bien quand il chante la blondasse, il dit.
1: J'aime bien quand c'est une chanson qui se rapproche un peu plus de la réalité.
2: C'est ça, il a testé Raymond ici dans le Sancerre.
1: C'est bien, parce que bon, c'est la vie.
0: Ouais, voilà.
1: C'est la vie, c'est
0: voilà,
1: pas...
0: Voilà, voilà. Boire du rhum coca, des binous, c'est la vie.
1: Voilà.
0: Voilà.
1: J'ai reçu vos analyses, vous êtes un mojito.
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1: Allez, on va finir. Attends, j'ai encore les années 60. C'était bien les années 60.
2: Prends ton rire diabolique.
1: Mais oui, j'aimais bien ça, moi, les années 60. Je sais plus où c'est, mais j'aimais bien. Attention, 12 septembre 1963, ça parle automobile.
3: Le Grand Prix de... Non.
1: Un concessionnaire présente au salon de Francfort.
4: La DS.
5: La deux chevaux.
1: Une voiture non, mythique.
4: La DS.
1: Non.
6: La 403.
1: Non.
3: La SM.
1: Non, c'est, mais déjà voilà. C'est pas parce qu'on est en France qu'il faut parler des voitures françaises, messieurs.
3: Une voiture.
6: Volkswagen.
1: Il présente une voiture.
3: Une voiture avec un moteur et quatre roues.
1: Alors, voiture mythique, sportive.
3: Eh ben, une voiture.
6: Ferrari.
1: Pour la première fois, en 63.
3: Une voiture de 1963.
1: Ferdinand.
2: Lesseps.
3: Lesseps.
1: Ferdinand.
3: Ferdinand
1: Alpine. 911. Merci monsieur Laurent, enfin quelqu'un de cultivé ici.
3: Non, mais il a les moyens d'acheter une.
1: Oui, aussi. C'est le secret moyen d'acheter
3: parce
1: une.
3: Que, ici à la table, t'as entendu Ami 8, Kio.
1: Chacun ses moyens.
3: Ouais,
1: c'est la première fois que la.
3: Laurent, il a pas hésité, Porsche.
1: C'est la première fois que la Porsche 911 a été présentée au salon de Francfort.
3: Il a dit Ferrari, c'est celle de ma femme, ça peut pas être ça.
1: Attention, plus triste. Le 11 octobre 63.
3: Décès de.
4: Marilyn Monroe.
1: Décès 2, c'est bien ça.
3: J'ai juste.
4: D'accord. De Marilyn Monroe.
1: Non.
3: Kennedy.
1: 63
3: Kennedy.
1: Non, française.
4: Ah, française.
3: Dalida.
4: Lynn Renault. Non.
3: Bon, pas chez là non plus.
1: On va finir par avoir des problèmes, les gars.
3: Pas chez là non plus, je suppose.
1: Non, pas chez là non plus.
3: 63, décès de.
1: Oh là là là là là là là là là là là.
4: Edith Piaf.
1: Ah oui, monsieur, oui.
2: Ah oui.
3: Ouais. Bon, je me souviens qu'à 63, t'étais dans ton parc, on en a parlé tout à l'heure.
6: Le parc à quatre coins.
3: À 18 ans. Le parc à quatre coins. Ouais.
1: 3 novembre 63, première diffusion à la télévision d'une série.
3: Ah
6: oui. Dallas.
3: Non. Au Louvre. Thierry Lafronde.
2: Le fantôme du Louvre.
3: Thierry Lafronde. Ah ouais. Je crois que c'était Belphégor, moi.
6: Thierry Lafronde.
3: Ah, c'était Thierry Lafronde.
4: Ouais. On chantait, nous. Thierry Lafronde est un imbécile. Il a une fronde en matière plastique. Il l'a acheté au prix unique. Oh, le con.
3: Machine Drouot.
4: Ouais.
3: Drouot. Golf Drouot, il s'appelle.
1: Golf Drouot.
3: Et vous savez qui c'est? Jean-Claude Drouot.
2: Oui.
3: Et vous savez qui c'est Jean-Claude Drouot?
1: Oui.
3: Alors
1: c'est
3: qui
1: Thierry
3: c'est?
1: C'est Thierry Lafronde.
3: Oui. Et non. Qui c'est?
4: Ben c'est Lynn Renault.
2: Jean-Claude Drouot.
3: Non. Mais c'est le papa de Zabou Breedman.
1: Ah ouais.
2: Jean-Claude Drouot.
3: Alors?
1: Oui, parce qu'elle s'appelle Zabou Drouot.
2: Mais non.
3: Non, ça. Bah, ouais, bah,
1: 22 novembre 1963.
4: Il l'a eu aux enchères, Drouot.
1: Toi, tu vas parler quand je t'interroge déjà. Okay. C'est pas parce qu'on a 92 ans d'écart que y a pas de nanani nanana.
3: Oh la pauvre. Et alors là, Jérôme,
1: je me rattrape. Bonne réponse de Jean. Donc c'est l'assassinat de JFK. Très bien. Maintenant, là, t'auras pas la réponse.
3: Voilà.
1: Novembre 63. Narcisse aura la réponse. Ni coquin, merci.
3: Novembre 63, Eric Thomas sort de son parc. Tout le parc.
6: Danger.
1: Premier numéro vendu.
4: Lynn Renault.
3: Harakiri.
1: D'un magazine, non.
3: Le canard enchaîné.
1: Non, match. J'ai dit qu'il était coquin, t'achètes un canard.
3: Lui.
1: Bonne réponse. Attention. Janvier 64. C'est une chanson.
4: Belle. Non. Mais comme belle. Non, j'aurais pas envie.
1: De... Non, mais dans la chanson.
2: Le téléphone pleure.
1: Dans la chanson, il y a Belle.
3: Belle Sébastien.
1: Non. Belle, c'est après. Avant, c'est Montagne.
3: Que ma montagne est belle.
1: Belle, c'est après. Avant, c'est Montagne.
3: Que ma montagne est belle. Jean-Ferrat.
1: Belle, c'est après. Avant, c'est Montagne.
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4: Belle, comment peut-on t'imaginer en voyant un.
3: Ah, il y a du communiste dans la salle.
5: que le printemps est arrivé.
1: Et voilà. Allez, c'est sur la chanson de La Montagne est belle de Patrick Ferra.
4: Il y a des arbres
1: parce que de toute façon Jean il est mort,
4: il y a
1: donc on ne peut pas faire
4: dans la salle.
1: Que nous allons nous quitter et que nous allons nous retrouver une prochaine fois.
3: Ah.
1: Alors vous inquiétez pas, dans les années 60 j'ai encore des choses à vous faire deviner parce qu'apparemment vous aimez ça. On se retrouve la prochaine fois les affreux.
3: Avec plaisir.
1: Allez, avec plaisir. À plus.
4: Avec plaisir.
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1: Salut à tous, l'accompagnant ou l'accompagnante d'élèves en situation de handicap, AESH, surveille les élèves et contrôle le respect du règlement intérieur de l'établissement d'enseignement. Comportement, sécurité, effectif, ponctualité, assiduité, afin de garantir de bonnes conditions de scolarité. Elle peut animer hors du temps de classe des actions éducatives ou périscolaires ou suivre des élèves et coordonner une équipe. L'activité de cet emploi s'exerce au sein des écoles et des établissements d'enseignement du second degré, en relation avec différents intervenants, directeurs, enseignants, personnel administratif, parents, éducateurs. Elle peut s'exercer les fins de semaine ou de nuit et s'effectuer en internat, demi-pension. Ce métier est accessible à partir d'un diplôme de niveau bac général professionnel. Il est également accessible sans diplôme particulier pour les surveillants en établissement scolaire. Un âge minimum est requis pour la surveillance d'internat. À noter qu'un diplôme de niveau bac plus 5, master ou équivalent à la réussite au concours sont requis pour exercer la fonction de conseiller principal d'éducation.

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1: Bonjour à tous, dans l'actualité people du jour, on parle d'Adeline Blondiot, série noire pour Adeline. L'heure n'est clairement pas l'insouciance pour l'ancienne comédienne devenue sophrologue. Après avoir annoncé en janvier que son mari, épousé l'été dernier, souffrait d'un cancer, elle s'est inquiétée pour sa fille âgée de 14 ans, Wilona. Un nouveau passage à l'hôpital pour réparer cette cheville fracturée, a-t-elle expliqué sur Instagram. La faute à un accident de balançoire. Aujourd'hui, je n'ai pas l'énergie de chercher un sens à tout ce qu'il nous arrive. En revanche, je m'acharne chaque jour à trouver un moment de joie, à rire également pour rester forte pour eux, pour moi. De ces mots, on se retrouve très vite avec d'autres Actu People.

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1: Bonjour à tous, dans l'actualité musicale du jour, le nouvel album de Rolling Stones sortira le 10 juillet. L'album sortira donc le 10 juillet, annoncé le groupe anglais, un peu moins d'un mois après la sortie d'un single en édition limitée. Le groupe de rock légendaire Rolling Stone trace sa route au fil des années. Leur nouvel album sortira donc le 10 juillet, annoncé donc il y a quelques jours le groupe anglais, un peu moins d'un mois après la sortie d'un single en édition limitée. Il sera donc le 25e album studio des Stones au Royaume-Uni. Le groupe a annoncé sa sortie sur son site internet en publiant une vidéo où on voit les octogénaires Mick Jagger et Keith Richards ainsi que le septuagénaire Ronnie Wood travailler dans un studio d'enregistrement. Cet album sera donc fidèle au son des Stones avec des influences blues, country, rock. Laisse seulement filtrer le groupe sur son site internet. Un peu plus tôt, ils avaient publié un message prévenant d'une annonce à venir. En tous les cas, c'est sous cette identité déjà utilisée par le groupe pour des concerts secrets dans les années 70 et 80 que les rockers anglais avaient publié à la mi-avril un single sur vinyle et en édition limitée. Rendez-vous donc le 10 juillet prochain pour découvrir le tout nouvel album des Stones. On se retrouve très vite avec d'autres actualités musicales.

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Bonjour à tous, c'est le moment de faire le point sur les offres d'emploi disponibles dans notre belle région de Noirmoutier. Tout d'abord, si vous êtes dans le bâtiment, Bonin-Olivier SARL recrute un chef d'équipe maçon à la Guérinière. Vous serez en charge d'une petite équipe et travaillerez sur des projets de maçonnerie et de couverture, aussi bien en neuf qu'en rénovation. Le poste est à pourvoir de suite en CDI. Dans le secteur immobilier, l'agence L'Adresse à Barbâtre a plusieurs opportunités. Il cherche un assistant en location saisonnière pour la saison estivale avec un contrat du 18 juin au 29 août. Une formation sera assurée, donc n'hésitez pas à postuler. Il recrute également un consultant en immobilier indépendant dès que possible, ainsi qu'un chargé de communication pour un poste à partir de septembre. Pour ceux qui préfèrent travailler en milieu maritime, les Petits Bassets à la Guérinière cherchent un ouvrier ostréicole à partir de juin. Une belle occasion de faire partie d'une entreprise familiale. Enfin, si vous êtes dans le secteur des services, accès aux services à plusieurs offres à Noirmoutier-en-Lille. Ils recherchent des agents de service, des auxiliaires de vie et des employés de ménage, tous avec des postes à pourvoir rapidement et des horaires flexibles. Si l'une de ces offres vous intéresse, n'hésitez pas à consulter les détails sur radionoirmout.fr et francetravail.fr. Bonne chance à tous dans vos recherches.

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1: Bonjour, ici Radio Noirmout. Un distributeur automatique de bouteilles de gaz vient d'être installé à Saint-Jean-de-Mont. Il se trouve au niveau du Super U, offrant ainsi une solution pratique pour les habitants et vacanciers. À Noirmoutier, une conférence avec Jean-Luc Berthaud se tiendra le lundi 25 mai. Cet auteur et éducateur marin présentera son ouvrage « Marthe Roger III, histoire d'un baliseur et d'une association ». Ce sera l'occasion de découvrir l'importance de ce patrimoine maritime. Le week-end prochain, le 30 mai, les jardins familiaux à la Garnache ouvriront leurs portes au public. Les visiteurs pourront échanger avec les jardiniers et découvrir les parcelles. Un beau moment pour les amateurs de jardinage. Chaland continue de se mobiliser pour son association Repas Domicile Service. Lors de son assemblée générale, le président a annoncé que l'association a livré près de 32 000 repas en 2025. Cela inclut des repas pour des personnes en situation de handicap dans plusieurs communes environnantes. Stéphanie Hamel, coach en développement personnel, présentera son nouveau spectacle intitulé Emoti Club, l'envers du décor, le mardi 26 mai à Chaland. Ce spectacle abordera l'importance des émotions dans notre quotidien. L'association Ariel et Caliban prépare son nouveau spectacle pour les 12, 13 et 14 juin à Chaland. Au programme,

bénévole est organisée du 6 au 9 juillet à la ferme pédagogique Les Fun Cabanes près de Challans. 12 jeunes âgés de 14 à 17 ans pourront participer à cette initiative. Plus d'infos à retrouver sur le site et l'application Radio Noirmouth.

Hervé sur Radio Noirmouth. Et quand vous êtes avec Hervé sur Radio Noirmouth, la plupart du temps, eh bien, c'est qu'on va jouer au blind test. Nous sommes aujourd'hui le mercredi 20 mai. Et je vais tout de suite vous donner les réponses d'hier. Hier, je vous proposais de jouer avec ceci.

y avait-il des spécialistes qui avaient tout trouvé à ce moment-là? C'est pas sûr. C'était Michel Sardou. Avec « Je vais t'aimer ».

Et enfin, pour terminer ce trio de chansons totalement différentes qui n'avaient absolument rien à voir, je vous proposais ça. Et très rapidement, vous aviez dû reconnaître Armstrong.

0: encore une chanson qu'on aimerait bien écouter jusqu'à la fin, mais peut-être un petit peu plus tard dans la journée sur RadioNoirmouth.fr. Allez, on va vous donner trois extraits du jour maintenant. Donc, toujours trois extraits, toujours un point par titre découvert, un point par artiste reconnu. Donc, la possibilité de gagner 6 points aujourd'hui. Les trois extraits, les voici.
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0: On a même une version live là pour cette dernière. Allez, c'était les extraits du jour, vous les avez retrouvés évidemment, donc vous vous rendez sur radionoirmouth.fr ou sur l'application, vous allez dans la rubrique Blind Test. Il y a le questionnaire avec votre prénom, l'adresse mail ou votre numéro de téléphone, si toutefois vous n'avez pas l'adresse mail. Et puis vous indiquez vos réponses, il y a 3 cases pour les titres, 3 cases pour les interprètes. Vous remplissez toutes les cases que vous pouvez, et encore une fois, si vous en avez qu'une ou deux de remplies, n'hésitez pas, c'est à la fin du marché, on n'a encore vu jamais personne gagner avec le total des points. Voilà, bonne journée à vous, et puis ben, je vous dis à demain, ciao ciao les copains.
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1: Vous vous apprêtez peut-être à partir bientôt en vacances et vous comptez emmener votre animal. Attention, sachez que les conditions sanitaires d'entrée des animaux de compagnie sont différentes selon les pays de destination et l'animal concerné. Les pays de l'Union européenne ont une réglementation commune pour les chiens, les chats et les furets. Pour les autres animaux, chaque pays adopte sa propre réglementation. Voyager avec un animal de compagnie dans un pays situé en dehors de l'Union nécessite de se référer à la réglementation applicable dans le pays concerné. Concrètement, si vous voyagez en Europe, si vous possédez chien, chat ou furet, il faut veiller à ce que votre animal soit à jour de certaines vaccinations, identifié et aussi qu'il dispose d'un passeport européen. Pour la sortie de France, de tout autre animal de compagnie vers un pays de l'Union, il est indispensable de contacter l'ambassade de France du pays concerné pour connaître la réglementation applicable. Si vous voulez voyager avec votre animal de compagnie dans l'Union, il faut accomplir certaines formalités avant votre départ et disposer d'un passeport européen pour animal de compagnie. Ce passeport peut être utilisé pour voyager avec votre animal en Andorre, en Islande, au Liechtenstein, à Monaco, en Norvège, à San Marin, en Suisse et au Vatican. L'animal qui participe au voyage doit par ailleurs être identifié par une puce électronique. Si l'identification est postérieure au 3 juillet 2011, une puce ou un tatouage lisible si l'identification est antérieure au 3 juillet 2011. Le code alphanumérique d'identification doit être le même que celui qui figure sur le passeport. Pour voyager dans un pays membre de l'Union, l'animal doit en outre être à jour de son vaccin antirabique, autrement dit vaccin contre la rage. Des conditions supplémentaires sont prévues pour la sortie d'un chien vers l'Irlande, Malte, la Finlande et le Royaume-Uni. Ces quatre pays exigent également que l'animal soit âgé de 3 mois au moins et à jour de son traitement contre les vers. Le traitement contre les vers doit alors être administré entre 120 heures et 24 heures avant l'arrivée dans le pays de destination, certifié au sein du passeport par le vétérinaire qui a procédé à son administration. Enfin, pour connaître les conditions d'entrée d'un animal de compagnie dans un pays qui se trouve en dehors de l'Union européenne, il faut se renseigner auprès de l'ambassade de France du pays de destination. Attention, dans certains pays, une mise en quarantaine de l'animal est exigée. Il y a des tests à réaliser ou bien encore des formulaires à remplir. Mieux vaut être fixé avant votre départ.

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1: Bonjour à tous, c'est Radio Noirmouth qui vous accompagne ce matin. Préparez-vous car l'agenda Noirmouth Loisirs est chargé d'activités passionnantes dans notre belle région. Commençons par le week-end prochain avec la Nuit Européenne des Musées qui se déroulera le 23 mai au château de Noirmoutier. L'entrée sera gratuite de 19h à 23h. Vous pourrez déguster de délicieux plats de food truck, assister à une présentation du film Seul avec son réalisateur Pierre Isoard à 21h et participer à des jeux et quiz jusqu'à 23h30. Pour plus d'infos, n'hésitez pas à appeler le 02 51 39 10 42 ou à envoyer un mail à château@ville-noirmoutier.fr. Toujours le même jour, au musée des traditions de l'île de Noirmoutier, la soirée sera également gratuite de 18h à 21h30. Ne manquez pas la conférence sur les caporniers animée par André Corbrejeau à 18h, suivie d'un concert de violoncelle à 19h30. Pour des renseignements, vous pouvez joindre le musée au 02 51 39 41 39 ou par mail à musée@la-guérinière.fr. Enfin, pour les amateurs de nature, la réserve naturelle des marais de Mulhambourg propose une sortie à la découverte des papillons et libellules le 23 mai de 10h à 12h30. Une belle occasion d'apprendre sur notre biodiversité locale. Voilà de quoi remplir vos journées à venir. Restez à l'écoute de Radio Noirmouth pour encore plus d'infos et de bonne humeur.
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1: Bonjour, vous êtes sur Radio Noirmout. Le mercredi 20 mai 2026, des informations marquantes sont à retenir. À Toulon, une tragédie a eu lieu ce matin lorsqu'une femme a sauté du 13e étage d'un immeuble avec ses trois enfants. Les deux plus jeunes n'ont pas survécu à cette chute et le troisième enfant est décédé après avoir été pris en charge par les secours. En Bretagne, le paquebot Ambition fait son retour à Lorient. Ce navire avait été confiné à Bordeaux à cause d'une épidémie de gastro-entérite survenue le 13 mai dernier. Du côté de l'économie, l'usine Stellantis de Rennes a confirmé qu'elle va produire une voiture pour le constructeur chinois Dongfeng. Cette annonce a été faite lors d'un comité d'entreprise exceptionnel et marque un partenariat important entre les deux entreprises. Sur le plan politique, la ministre des Armées, Catherine Vautrin, a défendu l'augmentation de 36 milliards d'euros du budget militaire. Elle a souligné que le monde a changé et que cette réévaluation était nécessaire face à l'accélération des menaces. Dans le domaine de l'éducation, des réflexions sont partagées sur les tensions familiales liées à l'éducation des enfants. Les témoignages évoquent des remarques jugées et des attentes non satisfaites entre parents et grands-parents. En matière de climat, d'anciens membres de la Convention citoyenne pour le climat expriment leur déception face à la mise en œuvre des propositions qui avaient été faites. Ils estiment que les avancées promises ont été compromises. À l'international, Vladimir Poutine et Xi Jinping se sont rencontrés à Pékin pour discuter des relations entre la Russie et la Chine. Les deux dirigeants ont mis en avant le niveau sans précédent de leur coopération. Enfin, un non-lieu a été requis pour Aurore Berger, la ministre déléguée à l'égalité, dans une affaire de soupçons de faux témoignages concernant ses liens avec des lobbies des crèches privées. C'est tout pour l'essentiel de l'actualité, à suivre sur Radio Noirmout.
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4: Bonsoir, vous êtes sur Radio Noirmout. Faisons un point sur la météo de ce soir et de demain matin. Ce soir, sur Noirmoutier, nous aurons des passages nuageux de haute altitude avec une température sous abri qui devrait atteindre 17 degrés vers 20h. Le vent restera faible, ce qui nous promet une soirée agréable. Et pour demain matin, le soleil brillera généreusement avec une température de 13 degrés vers 8h. Le vent sera également faible.

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4: Salut tout le monde, très heureux de vous retrouver sur la radio. Comme chaque semaine, on se retrouve à la même heure pour la révélation du Top Tonic. Très heureux de nous faire découvrir ce nouveau classement. Vous avez bien sûr passé la semaine à voter pour tous les artistes préférés et les faire grimper dans ce classement. Vous pouvez bien sûr continuer de voter via le site de la radio ou sur toptonic.org. Avant de découvrir ce nouveau classement, voici les sorties. Enfin, cette semaine, il y a une seule sortie. La voici.
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0: parcours, 15 semaines de présence. Il aura atteint la deuxième place. Il avait chuté de 2 positions la semaine dernière et s'est classé à la dernière place avec End of Beginning. C'est donc l'unique sortie de cette semaine. Voici désormais votre tout nouveau classement.
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0: Et c'est au tour désormais de One Republic de prendre la dernière place du Top Tonic avec Need Your Love. Ce single perd 2 places.
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0: Pour sauver One Republic, vous savez ce qu'il reste à faire. Voter via le site de la radio ou sur toptonic.org. One Republic qui se trouve à la dernière place de ce classement avec Need Your Love.
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0: Madonna est de retour dans le classement du Top Tonic après la Bambola. Elle arrive à la 18e place en compagnie de Peggy Gou avec le single I Feel So Free que nous allons écouter bien sûr tout de suite. Et puis juste après, à la 17e place, on retrouvera Angèle qui perd 3 places cette semaine dans le Top Tonic avec What You Want.
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2: Angèle, que nous avons pu avoir le plaisir d'écouter avec son single What You Want, elle est 17e au Top Tonic. Elle chute cette semaine, elle perd 3 places. Voici la suite, c'est au tour de Miley Cyrus de faire son apparition sur la radio. Elle est 16e avec Younger You, elle perd une position pour une 8e semaine dans le Top Tonic.
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0: les deux premières places de ce classement du Top Tonic de cette semaine. Voici Olivia Rodrigo avec Drop Dead. Elle gagne 5 places, c'est une belle progression. Et enfin, on termine donc avec la première place, The Second Voice avec Let Me Be, toujours numéro 1 du Top Tonic depuis 4 semaines. Je vous laisse donc avec ces deux premiers titres. Je vous rappelle que pour voter, ça se passe sur le site de la radio, sur toptonic.org. Passez une très bonne semaine, à très très vite, bye bye.
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1: Bonjour, ici Radio Noirmout. Un distributeur automatique de bouteilles de gaz vient d'être installé à Saint-Jean-de-Monts. Il se trouve au niveau du Super U, offrant ainsi une solution pratique pour les habitants et vacanciers. À Noirmoutier, une conférence avec Jean-Luc Berthaud se tiendra le lundi 25 mai. Cet auteur et éducateur marin présentera son ouvrage « Marthe Roger III, histoire d'un baliseur et d'une association ». Ce sera l'occasion de découvrir l'importance de ce patrimoine maritime. Le week-end prochain, le 30 mai, les jardins familiaux à la Garnache ouvriront leurs portes au public. Les visiteurs pourront échanger avec les jardiniers et découvrir les parcelles. Un beau moment pour les amateurs de jardinage. Chaland continue de se mobiliser pour son association Repas Domicile Service. Lors de son assemblée générale, le président a annoncé que l'association a livré près de 32 000 repas en 2025. Cela inclut des repas pour des personnes en situation de handicap dans plusieurs communes environnantes. Stéphanie Hamel, coach en développement personnel, présentera son nouveau spectacle intitulé Emoti Club, l'envers du décor, le mardi 26 mai à Chaland. Ce spectacle abordera l'importance des émotions dans notre quotidien. L'association Ariel et Caliban prépare son nouveau spectacle pour les 12, 13 et 14 juin à Chaland. Au programme, 6 scénettes qui traiteront d'histoires de vie uniques. Les répétitions avancent bien et les billets devraient être disponibles bientôt. Concernant l'école, le conseil municipal de Chaland a discuté d'une éventuelle hausse du tarif de la cantine, actuellement à 2 euros. La question a été soulevée par l'opposition lors de la réunion du 18 mai, suscitant un débat sur l'impact pour les familles. Enfin, une bonne nouvelle pour les amateurs de sport, un chantier de bénévoles est organisé du 6 au 9 juillet à la ferme pédagogique Les Fun Cabanes près de Chaland. 12 jeunes âgés de 14 à 17 ans pourront participer à cette initiative. Plus d'infos à retrouver sur le site et l'application Radio Noirmout.
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4: Bonsoir, vous êtes sur Radio Noirmout. Faisons un point sur la météo de ce soir et de demain matin. Ce soir, sur Noirmoutier, nous aurons des passages nuageux de haute altitude avec une température sous abri qui devrait atteindre 17 degrés vers 20h. Le vent restera faible, ce qui nous promet une soirée agréable. Et pour demain matin, le soleil brillera généreusement avec une température de 13 degrés vers 8h. Le vent sera également faible, parfait pour commencer la journée. Très belle soirée à l'écoute de Radio Noirmout.
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Bonjour à tous, l'actualité auto moto du jour. La marque Opel va fabriquer un nouveau SUV électrique en Espagne, mais la base n'est pas celle que l'on pourrait attendre. Ce n'est plus un secret, Opel prépare un nouveau SUV électrique compact qui sera produit en Espagne à partir de l'année 2028. Mais contrairement aux précédentes productions qui étaient communes avec des plateformes Peugeot, entre autres, la marque à l'éclair se tourne désormais vers un partenaire nouvellement intégré au groupe, le chinois Leapmotor. Opel veut en faire un produit à part entière avec son propre style, une mise au point spécifique et une interface dédiée, tout en profitant de la rapidité de développement et de la structure de coût de Leapmotor. Le futur SUV électrique compact d'Opel reposera sans doute sur la base technique du Leapmotor B10, ce qui en fera donc la première Opel développée sur une architecture chinoise dans le cadre de l'alliance entre Stellantis et Leapmotor. Cette particularité est centrale car derrière ce futur modèle placé entre le Frontera et le Grand Land, le groupe franco-italo-américain cherche surtout à accélérer, réduire ses coûts et répondre donc à la pression des constructeurs chinois sur l'électrique abordable. Affaire à suivre donc, mais pas avant l'année 2028. On se retrouve très vite avec d'autres actus automoto.

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Et quand vous êtes avec Hervé sur Radio Noirmouth, la plupart du temps, eh bien, c'est qu'on va jouer au blind test. Nous sommes aujourd'hui le mercredi 20 mai. Et je vais tout de suite vous donner les réponses d'hier. Hier, je vous proposais de jouer avec ceci.

Alors, y avait-il des spécialistes qui avaient tout trouvé à ce moment-là? C'est pas sûr. C'était Michel Sardou. Avec « Je vais t'aimer ».

Ensuite, j'enchaînais avec ceci. Alors là, c'est une intro typique Pascal Obispo. Bien sûr, vous l'aviez, il fallait retrouver la chanson. La chanson, c'était Lucie.

Et enfin, pour terminer ce trio de chansons totalement différentes qui n'avaient absolument rien à voir, je vous propose ça. Et très rapidement, vous aviez dû reconnaître Armstrong.

0: Enfin, mais peut-être un petit peu plus tard dans la journée sur radio-noirmouth.fr. Allez, on va vous donner trois extraits du jour maintenant. Donc, toujours trois extraits, toujours un point par titre découvert, un point par artiste reconnu. Donc, la possibilité de gagner 6 points aujourd'hui. Les trois extraits, les voici.
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0: On a même une version live là pour cette dernière. Allez, c'était les extraits du jour, vous les avez retrouvés évidemment, donc vous vous rendez sur radionoirmouth.fr ou sur l'application, vous allez dans la rubrique Blind Test. Il y a le questionnaire avec votre prénom, l'adresse mail ou votre numéro de téléphone, si toutefois vous n'avez pas l'adresse mail. Et puis vous indiquez vos réponses, il y a 3 cases pour les titres, 3 cases pour les interprètes. Vous remplissez toutes les cases que vous pouvez, et encore une fois, si vous en avez qu'une ou deux remplies, n'hésitez pas, c'est à la fin du marché, on n'a encore vu jamais personne gagner avec le total des points. Voilà, bonne journée à vous, et puis ben, je vous dis à demain, ciao ciao les copains.
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1: Bonjour à tous, vous êtes sur Radio Noirmouth. Ce soir, le programme télé est riche et varié. Sur Arte, ne manquez pas le procès Goldman à partir de 20h55. Du côté de France 5, la grande librairie vous attend dès 21h05. À 21h25, TMC vous propose Retour vers le futur 2 et W9 diffuse Enquête criminelle à la même heure. France 3 vous plonge dans 1936, le Front populaire entre joie et colère à 21h10. Tandis que sur TFX, Cleaners, les experts du ménage commence à 21h10 également. À 21h37, LCP présente Débat Doc. Pour ceux qui aiment la gastronomie, M6 propose Top Chef à 22h10. À 22h, TF1 vous invite à suivre Grey's Anatomy et à 22h43, Canal+ diffuse Downton Abbey 3, le grand final. Enfin, France 2 clôturera la soirée avec Dans les yeux d'Olivier à 22h55. Bonne soirée devant votre télé avec Radio Noirmouth.
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1: Bonjour, vous êtes sur Radio Noirmouth. Le mercredi 20 mai 2026, des informations marquantes sont à retenir. À Toulon, une tragédie a eu lieu ce matin lorsqu'une femme a sauté du 13e étage d'un immeuble avec ses trois enfants. Les deux plus jeunes n'ont pas survécu à cette chute et le troisième enfant est décédé après avoir été pris en charge par les secours. En Bretagne, le paquebot Ambition fait son retour à Lorient. Ce navire avait été confiné à Bordeaux à cause d'une épidémie de gastro-entérite survenue le 13 mai dernier. Du côté de l'économie, l'usine Stellantis de Rennes a confirmé qu'elle va produire une voiture pour le constructeur chinois Dongfeng. Cette annonce a été faite lors d'un comité d'entreprise exceptionnel et marque un partenariat important entre les deux entreprises. Sur le plan politique, la ministre des Armées, Catherine Vautrin, a défendu l'augmentation de 36 milliards d'euros du budget militaire. Elle a souligné que le monde a changé et que cette réévaluation était nécessaire face à l'accélération des menaces. Dans le domaine de l'éducation, des réflexions sont partagées sur les tensions familiales liées à l'éducation des enfants. Les témoignages évoquent des remarques jugées et des attentes non satisfaites entre parents et grands-parents. En matière de climat, d'anciens membres de la Convention citoyenne pour le climat expriment leur déception face à la mise en œuvre des propositions qui avaient été faites. Ils estiment que les avancées promises ont été compromises. À l'international, Vladimir Poutine et Xi Jinping se sont rencontrés à Pékin pour discuter des relations entre la Russie et la Chine. Les deux dirigeants ont mis en avant le niveau sans précédent de leur coopération. Enfin, un non-lieu a été requis pour Aurore Berger, la ministre déléguée à l'égalité, dans une affaire de soupçon de faux témoignages concernant ses liens avec des lobbies des crèches privées. C'est tout pour l'essentiel de l'actualité, à suivre sur Radio Noirmouth.
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4: Bonsoir, vous êtes sur Radio Noirmouth. Faisons un point sur la météo de ce soir et de demain matin. Ce soir, sur Noirmoutier, nous aurons des passages nuageux de haute altitude avec une température sous abri qui devrait atteindre 17 degrés vers 20h. Le vent restera faible, ce qui nous promet une soirée agréable. Et pour demain matin, le soleil brillera généreusement avec une température de 13 degrés vers 8h. Le vent sera également faible, parfait pour commencer la journée. Très belle soirée à l'écoute de Radio Noirmouth.
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